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0: 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Docteur Boussanova, quel lien entre alimentation et énergie au travail?
1: L'alimentation influence directement notre concentration, notre humeur et notre endurance. Un repas équilibré permet de maintenir une énergie stable tout au long de la journée, alors qu'un repas trop lourd ou déséquilibré provoque fatigue et baisse de vigilance. Bien manger, c'est aussi mieux travailler.
0: Quelles erreurs sont fréquentes?
1: Les repas sautés, souvent par manque de temps, les plats trop gras ou trop sucrés, et surtout le manque d'hydratation. Beaucoup de salariés ne boivent pas assez d'eau dans la journée, ce qui accentue la fatigue, surtout un climat chaud comme en Guyane.
0: Quel conseil simple donneriez-vous pour améliorer son alimentation au travail?
1: Prendre le temps de faire une vraie pause repas, s'asseoir et se déconnecter. Pour varier les aliments, intégrer des légumes et des fruits frais à chaque repas, limiter les boissons sucrées et préférer de l'eau. Surtout penser à s'hydrater régulièrement. Et écouter son corps. Hein. La faim, la soif, la fatigue sont des précieux indicateurs.
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1: 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Nos équipes aident aussi à repenser les pauses repas, à améliorer les espaces de restauration et aussi à intégrer la nutrition dans la démarche de la qualité de vie au travail. Notre rôle, c'est de faire de l'alimentation un véritable levier de santé, de bien-être et de performance durable au travail.
0: Je dis prévention.
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1: Bonjour à tous. Attention, changement de date. La course commémorative organisée à l'occasion du 110e anniversaire de la naissance de Justin Cataillé est reportée au dimanche 7 juin à 6h30. Cette décision a été prise pour des raisons de sécurité. Le parcours initial traverse une fan zone prévue à l'occasion du match de football qui oppose le Paris Saint-Germain à Arsenal, affirme l'organisation. Le départ de la course reste toutefois inchangé. Il sera donné à la station TCSP Olisette, située entre le parking du Crédit Mutuel et le rond-point Justin Cataillé. Le challenge est ouvert aux coureurs confirmés ou amateurs, en solo, en duo, en équipe de 4, ainsi qu'aux personnes en situation de handicap. Le chiffre est énorme. Près de 1500 sociétés guyanaises sont convoquées devant le tribunal mixte de commerce de Cayenne le 11 juin prochain à 16h. Des entreprises en tout genre sont concernées par l'échéance. L'audience a pour objet l'assujettissement des sociétés à leurs obligations déclaratives après plusieurs années de retard accumulé. Un élève âgé de 15 ans a été blessé à l'arme blanche hier au sein du collège Lise Offion à Matoury. Information confirmée d'ailleurs par le rectorat. L'adolescent emmené par les pompiers a été blessé au thorax, mais son pronostic vital n'est pas engagé. L'auteur présumé de l'agression serait un autre élève de l'établissement. Il a été appréhendé. Une équipe mobile de sécurité du rectorat ainsi que les forces de l'ordre était sur place. Ce chiffre alarmant doit alerter. En 2025, les disparitions inquiétantes de mineurs ont connu une hausse de 6,4% avec près de 41 000 signalements. Si dans la plupart des cas, il s'agit de fugues, ces disparitions peuvent également cacher d'autres phénomènes plus inquiétants comme l'emprise d'un tiers, voire une exploitation sexuelle de jeunes filles. Voilà, c'est la fin de ce flash. Merci de l'avoir suivi. Je vous souhaite une excellente journée en notre compagnie et merci encore de votre fidélité.
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1: Bonjour à tous, hyper vigilance envers les tout-petits et les personnes âgées. Activités sportives annulées, travaux agricoles perturbés, la France subit un épisode de chaleur inédit en ce mois de mai. Évitez donc les activités sportives comme la course à pied, faire boire également les enfants tous les quarts d'heure. Cet épisode est certainement le premier d'une longue série qui devrait se prolonger cet été, affirme la ministre de la Transition écologique, Monique Barbu. Ému et en colère, Nicolas Sarkozy a demandé hier, dans ses derniers mots, à être jugé comme n'importe qui lors du dernier jour de son procès en appel pour des soupçons de financement libyen. La décision sera rendue le 30 novembre, une date qu'il va attendre pour savoir s'il sera contraint de retourner, comme il le craint, derrière les barreaux. Un chiffre alarmant en 2025, les disparitions inquiétantes de mineurs ont connu une hausse de 6,4% avec près

0: de 41 000 signalements. Si dans la plupart des cas il s'agit de fugues, ces disparitions peuvent également cacher d'autres phénomènes plus inquiétants comme l'emprise d'un tiers, voire une exploitation sexuelle de jeunes filles. Un garçon de 16 ans et une fille de 15 ans mis en examen et placé en détention provisoire dans l'enquête sur le meurtre de Théo, un enfant de 11 ans mort étranglé dimanche à Rennes, annonce du parquet hier. À Marseille, des milliers de riverains du stade Vélodrome sont inquiets avant les deux concerts de Jules prévus vendredi et samedi à 20h. Plus de 120 000 fans du rappeur sont attendus sur les deux soirées et des habitants du secteur craignent des débordements. Un dispositif très important sera déployé samedi pour la finale PSG Arsenal en Ligue des Champions. 22 000 policiers et gendarmes seront mobilisés en France, dont 8 000 à Paris. Et puis le tabac, la civette du port à Cassis a une bonne étoile. En l'espace d'une semaine, deux gains ont été remportés. 48 millions d'euros le 21 avril et 1 million d'euros le 28, décrochés par un couple originaire de la commune. Voilà, c'est la fin de ce flash. Merci de l'avoir suivi.
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1: Bonjour à tous. Attention, changement de date. La course commémorative organisée à l'occasion du 110e anniversaire de la naissance de Justin Cataillé est reportée au dimanche 7 juin à 6h30. Cette décision a été prise pour des raisons de sécurité. Le parcours initial traverse une fan zone prévue à l'occasion du match de football qui oppose le Paris Saint-Germain à Arsenal, affirme l'organisation. Le départ de la course reste toutefois inchangé. Il sera donné à la station TCSP Olisette, situé entre le parking du Crédit Mutuel et le rond-point Justin Cataillé. Le challenge est ouvert aux coureurs confirmés ou amateurs, en solo, en duo, en équipe de 4, ainsi qu'aux personnes en situation de handicap. Le chiffre est énorme. Près de 1500 sociétés guyanaises sont convoquées devant le tribunal mixte de commerce de Cayenne le 11 juin prochain à 16h. Des entreprises en tout genre sont concernées par l'échéance. L'audience a pour objet l'assujettissement des sociétés à leurs obligations déclaratives après plusieurs années de retard accumulé. Un élève âgé de 15 ans a été blessé à l'arme blanche hier au sein du collège Lise Offion à Matoury. Information confirmée d'ailleurs par le rectorat. L'adolescent emmené par les pompiers a été blessé au thorax, mais son pronostic vital n'est pas engagé. L'auteur présumé de l'agression serait un autre élève de l'établissement. Il a été appréhendé. Une équipe mobile de sécurité du rectorat ainsi que les forces de l'ordre étaient sur place. Chiffre alarmant doit alerter. En 2025, les disparitions inquiétantes de mineurs ont connu une hausse de 6,4% avec près de 41 000 signalements. Si dans la plupart des cas, il s'agit de fugues, ces disparitions peuvent également cacher d'autres phénomènes plus inquiétants comme l'emprise d'un tiers, voire une exploitation sexuelle de jeunes filles. Voilà, c'est la fin de ce flash. Merci de l'avoir suivi. Je vous souhaite une excellente journée en notre compagnie et merci encore de votre fidélité.
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1: Bonjour à tous, le Bibendum se dégonfle. Michelin, un des leaders mondiaux des pneus, annonce un dispositif de départ volontaire en France, portant sur jusqu'à 1500 postes sur 3 ans, dont les 2/3 dans les fonctions tertiaires et 1/3 dans l'industrie. Détenus entassés, conditions indignes, personnels au bout de leur vie, Dominique Simoneau, la contrôleuse générale des prisons, dénonce dans son rapport dévoilé également ce jeudi le manque de moyens et les carences d'effectifs dont les conséquences sont délétères dans les lieux d'enfermement. Un dentiste du quartier Saint-André à Marseille comparaît devant le tribunal correctionnel depuis hier pour escroquerie à la sécurité sociale et blanchiment. Entre 2020 et 2023, il reconnaît avoir réalisé de fausses factures, mais il conteste le préjudice de plus de 2,6 millions d'euros. 17 départements de l'Ouest à l'Île-de-France en vigilance orange à la canicule aujourd'hui. La ministre de la Santé appelle à la prudence et à respecter les recommandations sanitaires pour éviter tout coup de chaud. Les États-Unis ont mené cette nuit de nouvelles frappes en Iran. En représailles, les gardiens de la révolution iranien annoncent avoir visé une base américaine. Paix sociale, alors qu'ils menaçaient de faire grève pour réclamer un meilleur partage des profits générés par l'intelligence artificielle, les employés de Samsung en Corée du Sud vont finalement recevoir une prime record équivalente à 290 000 euros en moyenne chacun. Médecine, école d'infirmiers et d'ingénieurs sont les 3 formations les plus demandées par les lycéens inscrits sur Parcoursup en

0: 2026. Autre info, 640 000 élèves scolarisés en France ont confirmé au moins un vœu sur la plateforme Parcoursup. Le choc du doc Netflix a mis en ligne le bus Les Bleus en grève, ou l'histoire de la fronde des Bleus lors de la Coupe du Monde 2010 en Afrique du Sud. Evra, Domenech, Sania reviennent sur la plus grande catastrophe des footballeurs tricolores. Et puis comme tous les écoliers, le petit Nicolas fera sa rentrée cet automne. 12 nouvelles aventures du célèbre élève, écrites par Anne Goscinny, vont paraître en librairie le 8 octobre prochain.
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2: Ok, ça nous parle pour un feu alors.
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1: Bonjour à tous. Attention, changement de date. La course commémorative organisée à l'occasion du 110e anniversaire de la naissance de Justin Cataillé est reportée au dimanche 7 juin à 6h30. Cette décision a été prise pour des raisons de sécurité. Le parcours initial traverse une fan zone prévue à l'occasion du match de football qui oppose le Paris Saint-Germain à Arsenal, affirme l'organisation. Le départ de la course reste toutefois inchangé. Il sera donné à la station TCSP au Lisette, situé entre le parking du Crédit Mutuel et le rond-point Justin Cataillé. Le challenge est ouvert aux coureurs confirmés ou amateurs en solo, en duo, en équipe de 4 ainsi qu'aux personnes en situation de handicap. Le chiffre est énorme. Près de 1500 sociétés guyanaises sont convoquées devant le tribunal mixte de commerce de Cayenne le 11 juin prochain à 16h. Des entreprises en tout genre sont concernées par l'échéance. L'audience a pour objet l'assujettissement des sociétés à leurs obligations déclarative après plusieurs années de retard accumulé. Un élève âgé de 15 ans a été blessé à l'arme blanche hier au sein du collège Lise Offion à Matoury. Information confirmée d'ailleurs par le rectorat. L'adolescent emmené par les pompiers a été blessé au thorax, mais son pronostic vital n'est pas engagé. L'auteur présumé de l'agression serait un autre élève de l'établissement. Il a été appréhendé. Une équipe mobile de sécurité du rectorat ainsi que les forces de l'ordre étaient sur place. Ce chiffre alarmant doit alerter. En 2025, les disparitions inquiétantes de mineurs ont connu une hausse de 6,4% avec près de 41 000 signalements. Si dans la plupart des cas, il s'agit de fugues, ces disparitions peuvent également cacher d'autres phénomènes plus inquiétants comme l'emprise d'un tiers, voire une exploitation sexuelle de jeunes filles. Voilà, c'est la fin de ce flash. Merci de l'avoir suivi. Je vous souhaite une excellente journée en notre compagnie et merci encore de votre fidélité.

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1: Bonjour à tous, la Fondation pour le logement des défavorisés se joint au recours d'associations et de citoyens sinistrés contre l'État pour l'obliger à renforcer ses mesures d'adaptation au changement climatique, estimant que les mal logés sont abandonnés face à ces risques. 4 adolescentes portent plainte pour des faits d'attouchement sexuel au lycée Nord-Caraïbes. 4 adolescentes scolarisées donc dans ce lycée de Bellefontaine ont porté plainte pour des attouchements sexuels présumés commis mardi par des élèves du même établissement. Une enquête est en cours, tandis que plusieurs zones d'ombre persistent autour de cette affaire plutôt sensible. Chiffre alarmant, en 2025, les disparitions inquiétantes de mineurs ont connu une hausse de 6,4% avec près de 41 000 signalements. Si dans la plupart des cas, il s'agit de fugues, ces disparitions peuvent également cacher d'autres phénomènes plus inquiétants comme l'emprise d'un tiers, voire une exploitation sexuelle de jeunes filles. Selon le Wall Street Journal, Washington constate une augmentation des activités d'espionnage de la Chine et de la Russie à Cuba. Une justification supplémentaire en vue d'une intervention militaire américaine. En tous les cas, la question se pose. En Haïti, le nombre de déplacés se multiplie avec notamment les violences armées qui continuent malheureusement de plonger des centaines de familles dans le désespoir. Depuis lundi, le festival Mémoire Vivante a réuni les foules à Petit Canal, projections, concerts, conférences et animations culturelles rythment cette commémoration de l'abolition de l'esclavage. Cette année, le thème « Les femmes flammes de mémoire et de résistance » vise à honorer celles qui ont résisté à leur manière, le plus souvent sans armes et dont la lutte a été plutôt invisible. Plusieurs femmes étaient les invitées d'honneur de cette édition. Air Peace, la plus grande compagnie aérienne privée du Nigeria, vient d'inaugurer son premier vol direct entre Lagos et la capitale de la Barbade. Il s'agit d'une liaison régulière au rythme de 2 allers-retours mensuels. Objectif, rentabiliser cette liaison aérienne et augmenter les rotations entre la Caraïbe et l'Afrique de l'Ouest. Pour l'instant, les ventes des billets depuis la Caraïbe vers le Nigeria ne

Tant que les tarifs n'ont pas été ajustés, nous allons réajuster les tarifs. Yann Monplaisir, nouveau président d'Audicy, prévoit une augmentation du prix de l'eau pour pallier le déficit de la structure. Une personne en détresse vous aborde dans la rue en vous montrant une photo de son chien prétendument perdu. Restez sur vos gardes, les malfaiteurs se servent régulièrement de l'empathie de leurs victimes pour parvenir à les piéger. La détresse alliée à un animal de compagnie peut être exploitée de différentes manières. Les malfrats ciblent par exemple sur les réseaux sociaux des personnes qui avaient posté des annonces afin de retrouver leur chat ou leur chien perdu. Très ressemblantes, des photos de l'animal sont ensuite envoyées à la victime, mais il ne s'agit pas du chat ou du chien perdu. Et les victimes qui ont payé une rançon n'ont jamais revu leur compagnon à quatre pattes. Médecine, école d'infirmiers et d'ingénieurs sont les trois formations les plus demandées par les lycéens inscrits sur Parcoursup en 2026. Autre info, 640 000 élèves scolarisés en France ont confirmé au moins un vœu sur la fameuse plateforme. En tennis, le numéro 3 mondial, Alexander Zverev, s'est qualifié pour le troisième tour de Roland-Garros, où il va retrouver le Français Quentin Alice. L'Allemand s'est imposé en 3-7, 6-4, 6-2, 6-2 contre le Tchèque Thomas Marak. Ce jeudi, 6 Français sont sur les cours, dont la pépite Moïse Kouamé. Et puis, un dispositif très important sera déployé samedi pour la finale PSG-Arsenal en Ligue des Champions. 22 000 policiers et gendarmes seront mobilisés partout en France, dont 8 000 rien qu'à Paris, annonce Laurent Nunez. Voilà, c'est la fin de ce flash. Merci de l'avoir suivi.

0: 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Jeudi, prévention. Alimentation et énergie au travail. Bien manger pour mieux tenir. Docteur Boussanova, quel lien entre alimentation et énergie au travail?
1: L'alimentation influence directement notre concentration, notre humeur et notre endurance. Un repas équilibré permet de maintenir une énergie stable tout au long de la journée, alors qu'un repas trop lourd ou déséquilibré provoque fatigue et baisse de vigilance. Bien manger, c'est aussi mieux travailler.
0: Quelles erreurs sont fréquentes?
1: Les repas sautés, souvent par manque de temps, les plats trop gras ou trop sucrés, et surtout le manque d'hydratation. Beaucoup de salariés ne boivent pas assez d'eau dans la journée, ce qui accentue la fatigue, surtout un climat chaud comme en Guyane.
0: Quel conseil simple donneriez-vous pour améliorer son alimentation au travail?
1: Prendre le temps de faire une vraie pause repas, s'asseoir et se déconnecter. Pour varier les aliments, intégrer des légumes et des fruits frais à chaque repas, limiter les boissons sucrées et préférer de l'eau. Surtout penser à s'hydrater régulièrement. Et écouter son corps. Hein. La faim, la soif, la fatigue sont des précieux indicateurs.
0: Comment le SPSTG intervient-il?
1: Nous accompagnons les entreprises et les salariés à travers des ateliers nutrition, des actions de sensibilisation et des diagnostics de restauration collective. Nos équipes aident aussi à repenser les pauses repas, à améliorer les espaces de restauration et aussi à intégrer la nutrition dans la démarche de la qualité de vie au travail. Notre rôle, c'est de faire de l'alimentation un véritable levier de santé, de bien-être et de performance durable au travail.
0: Je dis prévention.
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0: 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Docteur Boussanova, quel lien entre alimentation et énergie au travail?
1: L'alimentation influence directement notre concentration, notre humeur et notre endurance. Un repas équilibré permet de maintenir une énergie stable tout au long de la journée, alors qu'un repas trop lourd ou déséquilibré provoque fatigue et baisse de vigilance. Bien manger, c'est aussi mieux travailler.
0: Quelles erreurs sont fréquentes?
1: Les repas sautés, souvent par manque de temps, les plats trop gras ou trop sucrés, et surtout le manque d'hydratation. Beaucoup de salariés ne boivent pas assez d'eau dans la journée, ce qui accentue la fatigue, surtout un climat chaud comme en Guyane.
0: Quel conseil simple donneriez-vous pour améliorer son alimentation au travail?
1: Prendre le temps de faire une vraie pause repas, s'asseoir et se déconnecter. Pour varier les aliments, intégrer des légumes et des fruits frais à chaque repas, limiter les boissons sucrées et préférer de l'eau. Surtout penser à s'hydrater régulièrement. Et écoutez son corps. Hein. La faim, la soif, la fatigue sont des précieux indicateurs.
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1: 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Notre rôle, c'est de faire de l'alimentation un véritable levier de santé, de bien-être et de performance durable au travail.
0: Je dis prévention.
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Du Balatini, Russian Roll, Alexandro et Whisky et Dapango sur Métis en ce jeudi 28 mai, 11h42. Eh bien, écoutez, mes amis, Génération Métis jusqu'à 13h. Mettez-vous à l'aise. Tout à l'heure, on jouera aussi au quiz de la fête des mères. N'oubliez pas la fête des mamans ce dimanche. L'occasion, eh bien, pour vous de gagner jusqu'à 1000 euros cash. Comment faire? Eh bien, restez avec nous. On vous explique.

0: Tidal et Enrique Chanel sur Métis, plutôt bien placé dans le classement du Hit Métis que vous retrouvez tous les dimanches entre 11h et 13h, le classement de référence des 30 titres les plus diffusés sur Métis FM. Passez un très très bon jeudi sur Métis. Alors je vous rappelle mes amis, hein, ce dimanche c'est la fête des mamans et à cette occasion sur Métis FM forcément on récompense toutes les mères de Guyane. En tout cas pour celles et ceux qui se sont inscrits pour jouer avec nous pour tenter de repartir avec les 1000 euros cash, sachez que tout à l'heure on jouera avec le quiz Métis Fête des Mères. C'est 10 questions que l'on vous pose en un temps imparti. Vous aurez 1 minute 30 pour tenter de comptabiliser une chaîne de 10 bonnes réponses pour repartir avec le gain suprême. Forcément, 1000 euros, ça se mérite. Mais attention, hein, pour votre participation, une chose est sûre, vous ne repartirez pas les mains vides. 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On vous offre aussi Whispering Angel. Voilà, de quoi c'est un vin petit pour accompagner vos mets et surtout avoir une belle table pour ce dimanche avec vos mamans. Donc voilà, 11h46, on jouera tout à l'heure. Restez avec nous, le temps d'accueillir Ryan Castro et Capo avec La Villa ou encore Missy Sadik et Macho White. C'était tellement doux, juste avant midi.
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0: réponses en métisse, l'un des coups de cœur de la radio. Joey de filer à l'instant avec ce titre Slowly. Sur métisse, il est 12h17. Bon appétit, pardon. Si vous êtes en train de déjeuner, et puis surtout un bon début d'après-midi. Alors, mes amis, n'oubliez pas, c'est ce week-end qu'il vous faudra justement remonter le temps avec une ambiance 100% explosive. Croyez-moi, Génération Lido qui va débarquer au Diamant justement pour une grande nuit oldies back to 2000-2015. Autant vous dire qu'on va revisiter les classiques de 2000 à 2015. Zouk, dancehall, R&B, en tout cas tout ce qui a fait vibrer la Guyane, tout ce qui vous a fait vibrer de 2000 à 2015, une soirée interdite aux moins de 25 ans. Enfin voilà, on tenait quand même à le préciser. Et c'est bien sûr pensé pour toute une génération et puis surtout ceux qui ont connu le Lido Night Discothèque, le club du Lido, j'y arrive. Et puis bien sûr, en tout cas, ça, c'était sur la même période. Et tous ceux qui aiment vraiment les ambiances classiques et temporelles, eh bien sachez quand même que vous serez servis. Chris Mix, DJ Vesti, Pyroman Chiri, DJ Fano, DJ Moudou également est invité, DJ Fafa sera là. Autant dire que les DJ de qualité, on a choisi les meilleurs. Et forcément, ils seront là afin de vous faire plaisir. J'ai une invitation tout à l'heure à vous offrir justement au 29 29 85. Encore au 29 29 86, je vous poserai une petite question. Et si vous êtes en mesure d'y répondre, eh bien vous repartirez avec votre invitation. Aira Star pour la suite de la musique avec Rima, Would That Girl ou encore Daddy Yankee, Toy Hermoso. C'est ce qui arrivera juste avant l'essentiel de l'actualité locale.
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0: tout de suite les infos locales et régionales.
1: Bonjour à tous, le festival Les Révoltés du Monde s'ouvre aujourd'hui. Cette nouvelle édition met à l'honneur les mémoires de l'esclavage et du colonialisme, ainsi que les luttes contemporaines des femmes noires et amérindiennes. Belle prise, le 22 mai dernier, le patrouilleur anti-Guyane a procédé au contrôle d'un navire de pêche en provenance du Brésil lors d'une patrouille au large de la Guyane. Contrôlé par le patrouilleur anti-Guyane, le bateau transportait plus d'une tonne 7 de produits de la pêche, ainsi qu'une importante palangre utilisée illégalement dans les eaux françaises. Le navire a été dérouté vers le port du Larivot pour être détruit. Les services de l'État en Guyane rappellent que les opérations de contrôle contre la pêche illégale se poursuivent afin de dissuader les navires étrangers opérant illégalement au large de la Guyane. Un jeune Guyanais d'une vingtaine d'années a été tué en pleine rue mardi à Nantes. Il s'agit, selon les premiers éléments, d'un règlement de compte lié au trafic de stupéfiants. Un élève de 15 ans blessé à l'arme blanche hier au sein du collège Lisofion à Matoury. Information confirmée par le rectorat, l'adolescent emmené par les sapeurs-pompiers a été blessé au thorax, mais son pronostic vital n'est pas engagé. L'auteur présumé de l'agression serait un autre élève de l'établissement. Il a été appréhendé. Une équipe mobile de sécurité du rectorat ainsi que les forces de l'ordre étaient sur place. L'Office national des forêts en Guyane renforce ses effectifs. 30 postes supplémentaires ont été créés au sein de la direction territoriale, portant les équipes de 95 à 125 salariés. Ce renfort intervient plusieurs mois après la visite en Guyane de la ministre de la Transition écologique. Et puis, la course commémorative organisée à l'occasion du 110e anniversaire de la naissance de Justin Cataillé, reportée finalement au dimanche 7 juin à 6h30. Cette décision a été prise pour des raisons de sécurité. Le parcours initial traverse une fan zone prévue à l'occasion du match de football programmé samedi qui oppose le Paris Saint-Germain à Arsenal, affirme donc l'organisation. Voilà, c'est la fin de ce flash. Merci de l'avoir suivi.

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1: Excellent après-midi sur Métis. Effectivement, la fête des mamans, ça joue sur Métis FM. Et 1000 euros cash, ma foi, ça ne se refuse pas. Surtout par les temps qui courent, croyez-moi. En tout cas, aujourd'hui, c'est une auditrice qui a été sélectionnée pour jouer avec nous. Elle s'appelle Sabine. Salut Sabine.
2: Salut.
1: Comment allez-vous ?
2: Très bien, merci.
1: Là, écoutez, à merveille. Hein. La pluie, visiblement, a repris du service là ce matin. C'est dommage. Alors qu'hier, il faisait beau. Bon, allez, exactement. On fait avec. Alors, vous êtes actuellement au travail, à la maison ?
2: À la maison.
1: À la maison. OK. En vacances ?
2: Non.
1: Non, posé. D'accord.
2: Posé, au calme.
1: Très bien. L'occasion pour vous de jouer avec nous, justement, au quiz Fête des Mères. On rappelle, hein, déjà, rien que pour votre participation, vous allez repartir avec des cadeaux, notamment un vin au Whispering Angel, qui pourra bien sûr orner vos tables pour, à consommer bien sûr avec modération, qui pourra orner vos tables pour cette fête des mamans, et deux invitations de cinéma. Ça, vous pouvez déjà vous dire que c'est en poche, ok?
2: Merci beaucoup.
1: Par contre, pour repartir avec les 1000 euros, la donne sera autrement, on sera autre. Du coup, on vous pose 10 questions, ok, 10 questions, Sabine. Vous avez 1 minute 30 pour tenter de comptabiliser, justement, 10 réponses.
2: D'accord.
1: Si vous n'avez pas la réponse à la question posée, vous passez. S'il vous reste du temps, on reviendra dessus.
2: D'accord.
1: Ça vous va ?
2: Oui.
1: On est bon ?
2: Oui.
1: J'ai 10 questions sous les yeux, Sabine. Vous avez 10 réponses à me donner et juste un go, je balance le gong.
2: Go.
1: On y va. Sabine, lettre M, dans les bras de quel dieu grec se retrouve-t-on en s'endormant ?
2: Morphée.
1: Oui, lettre C, dans quel sport le François Christophe Moreau s'illustre-t-il ? Lettre C.
2: Passe.
1: Allez, on passe. Lettre C, avec la laine de quel animal fait-on des vêtements en cachemire ?
2: Je passe.
1: Allez, lettre P. Quel serpent monstrueux de la mythologie grecque a été tué par Apollon ? Donnez-moi un nom de serpent en P.
2: Oh là là. Oh, je sais pas.
1: On passe ?
2: On passe.
1: Allez, lettre I. Qui a heurté le Titanic avant de sombrer dans l'Atlantique ?
2: Un iceberg.
1: Ben oui, lettre M. Quel mot d'origine bretonne signifiant pierre longue désigne un monument mégalithique cher à Obélix ? Ouais, vous l'avez. Voilà, lettre S. Quel liquide organique s'écrivant en trois lettres peut être gastrique et pancréatique ? Ou pancréatique ?
2: Ensuite.
1: Oui, lettre T. Dans quelle discipline sportive peut-on voir évoluer Joe Wilfried Tsonga au niveau professionnel ?
2: Au tennis.
1: Pardon ?
2: Non, vous avez dit.
1: Lettre T.
2: Le tennis.
1: Oui, c'est ça. Quelle est la capitale de l'Argentine ? Lettre B.
2: Je sais pas. Passe.
1: Allez, on passe. Lettre S. Quel super-héros a le gang a retenti. Mais ma foi, vous en êtes bien sorti. Hein. J'en perds mes mots sur le coup. Ça va. On va faire un petit récap justement sur les questions qu'on vous a posées. Alors, lettre M. Dans les bras de quel dieu grec se retrouve-t-on en s'endormant ? Vous m'avez dit Morphée. Ah oui. Donc, ça fait une bonne réponse. Lettre C. Dans quel sport le français, Christophe Moreau s'illustre-t-il ? C'est le cyclisme. Ouais, on sait. Lettre C, avec la laine de quel animal fait-on les vêtements en cachemire ? C'était la chèvre.
2: Ouais.
1: Lettre P, quel serpent monstrueux de la mythologie grecque a été tué par Apollon ? C'était le python. Ouais, un serpent P, c'est lui. L'iceberg, vous l'avez trouvé. Le mot d'origine bretonne qui désigne justement ce monument mégalithique, cher Obélix, c'est bien le menhir, ça vous fait trois bonnes réponses. Le suc, c'est bien ce liquide organique, effectivement, qui s'écrit en trois lettres, qui peut être gastrique ou pancréatique. Joe Wilfried Tsonga, effectivement, joueur professionnel de tennis, ça va, cinq bonnes réponses, c'est pas mal du tout. C'est pas mal du tout. Bon, est-ce que c'est suffisant pour les 1000 euros ? Malheureusement, non. malheureusement, non. Mais en tout cas, pour votre participation, on vous rappelle ces deux invitations de cinéma et bien sûr un vin Whispering Angel. Vous avez des enfants ?
2: Oui, j'ai
1: une fille. Une fille ?
2: Oui.
1: D'accord. Ben, je vous offre trois invitations. Vous pourriez aller avec le doudou et la fille.
2: Merci. Oh, c'est gentil, merci
1: beaucoup. Il n'y a pas de quoi, il n'y a pas de quoi, Sabine. Passez un très très bon jeudi et puis ne raccrochez pas, on va prendre vos coordonnées en antenne, vous expliquer comment faire pour récupérer vos cadeaux. Salut merci. Sabine, et passez une belle journée.
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1: Yes, et on se donne rendez-vous demain, mes amis, pour la dernière de la semaine, justement, pour tenter de repartir avec 5000 euros. Pour l'heure, c'est Oswald qui s'installe sur Métis tranquillement avec Sylvanie dans Génération.

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comme promis, hein, j'avais quand même une invitation pour Génération Lido à vous offrir, mes amis. La question, elle est simple. Vous me donnez la réponse en antenne. Dites-moi qui l'un des DJ. Voilà, donnez-moi le nom de l'un des DJ qui va mixer là-bas Génération Lido. Et vous repartez avec votre invitation au 29-29-85, encore au 29-29-86. Allez hop, le cadeau pour aujourd'hui. On se quitte, quant à nous, et puis on se donne rendez-vous demain 11h-13h pour une autre édition de Génération Métis. Il est 13h, je vous laisse avec la rédaction. Salut.

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1: Bonsoir à tous. Malgré un troisième et quatrième set où il est apparu plus faible physiquement comme mentalement, le prodige du tennis français Moïse Kouamé a déjoué tous les pronostics et a remporté son deuxième match en carrière en Grand Chelem ce jeudi. Il s'est imposé face à Alfonso Daniel Vallejo, 71e mondial en 5 manches, 6-3-7-5, 3-6-2-6, 7-6, 18 au super tie-break après 4h56 minutes de jeu. À noter en revanche la sortie prématurée de Yannick Sinner, blessé, qui s'est incliné lors de ce deuxième tour. Nouvelle condamnation pour Patrick Belcani. Le tribunal correctionnel de Nanterre a condamné aujourd'hui l'ancien maire de Levallois-Perret à respectivement 15 mois de prison ferme et 3 ans ferme dans deux dossiers de détournement de fonds publics. Le tribunal n'a toutefois pas prononcé de mandat de dépôt compte tenu de l'âge de Patrick Belcani. Disparu depuis près de 3 semaines, Iléana a été retrouvée. Elle a rejoint ses parents. C'est une publication sur les réseaux sociaux de la mairie d'Ivry-sur-Seine qui nous l'apprend. La fillette de 10 ans n'avait plus été vue depuis le 9 mai dernier. Feu vert de Bruxelles, la Commission européenne a donné son aval aujourd'hui à des aides de l'État français de 15 millions d'euros en faveur des agriculteurs touchés par la flambée des prix des carburants à cause de la guerre au Moyen-Orient. Le dispositif vise à atténuer l'impact de la hausse des prix du gasoil non routier afin de couvrir 70% des coûts supplémentaires liés à la crise énergétique durant le mois d'avril 2026. Une deuxième vague de suppression massive d'emplois chez Michelin. Le groupe français leader mondial des pneus a annoncé aujourd'hui un dispositif de départ volontaire en France. Jusqu'à 1500 postes pourraient être supprimés, dont les deux tiers dans les fonctions tertiaires et un tiers dans l'industrie. C'est ce que précise le directeur du personnel France. Et puis un homme a blessé 3 personnes à l'arme blanche ce matin à la gare de Winterthur, près de Zurich, en Suisse. Annonce faite par la police cantonale. Un Suisse de 31 ans a été interpellé par les forces de l'ordre. Notez que les autorités précisent que les motivations de l'agresseur font l'objet d'une enquête. Des images diffusées par plusieurs médias suisses montrent un homme aux longs cheveux bruns, vêtu d'un t-shirt sombre et d'un short, courant devant la gare en criant « Allahu Akbar ». C'est la fin de cette édition. Merci de l'avoir suivi.

0: 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Bien manger pour mieux tenir. Docteur Boussanova, quel lien entre alimentation et énergie au travail?
1: L'alimentation influence directement notre concentration, notre humeur et notre endurance. Un repas équilibré permet de maintenir une énergie stable tout au long de la journée, alors qu'un repas trop lourd ou déséquilibré provoque fatigue et baisse de vigilance. Bien manger, c'est aussi mieux travailler.
0: Quelles erreurs sont fréquentes?
1: Les repas sautés, souvent par manque de temps, les plats trop gras ou trop sucrés, et surtout le manque d'hydratation. Beaucoup de salariés ne boivent pas assez d'eau dans la journée, ce qui accentue la fatigue, surtout un climat chaud comme en Guyane.
0: Quel conseil simple donneriez-vous pour améliorer son alimentation au travail?
1: Prendre le temps de faire une vraie pause repas, s'asseoir et se déconnecter. Pour varier les aliments, intégrer des légumes et des fruits frais à chaque repas, limiter les boissons sucrées et préférer de l'eau. Surtout penser à s'hydrater régulièrement. Et écouter son corps, hein. La faim, la soif, la fatigue sont des précieux indicateurs.
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1: Nous accompagnons les entreprises et les salariés à travers des ateliers nutrition, des actions de sensibilisation et des diagnostics de restauration collective. Nos équipes aident aussi à repenser les pauses repas, à améliorer les espaces de restauration et aussi à intégrer la nutrition dans la démarche de la qualité de vie au travail. Notre rôle, c'est de faire de l'alimentation un véritable levier de santé, de bien-être et de performance durable au travail.
0: Je dis prévention.
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1: Bonjour à tous. La Fondation pour le logement des défavorisés se joint au recours d'associations et de citoyens sinistrés contre l'État pour l'obliger à renforcer ses mesures d'adaptation au changement climatique, estimant que les mal logés sont abandonnés face à ces risques. Quatre adolescentes portent plainte pour des faits d'attouchement sexuel au lycée Nord Caraïbe. Quatre adolescentes scolarisées donc dans ce lycée de Bellefontaine ont porté plainte pour des attouchements sexuels présumés commis mardi par des élèves du même établissement. Une enquête est en cours, tandis que plusieurs zones d'ombre persistent autour de cette affaire plutôt sensible. Chiffre alarmant, en 2025, les disparitions inquiétantes de mineurs ont connu une hausse de 6,4% avec près de 41 000 signalements. Si dans la plupart des cas, il s'agit de fugues, ces disparitions peuvent également cacher d'autres phénomènes plus inquiétants comme l'emprise d'un tiers, voire une exploitation sexuelle de jeunes filles. Selon le Wall Street Journal, Washington constate une augmentation des activités d'espionnage de la Chine et de la Russie à Cuba. Une justification supplémentaire en vue d'une intervention militaire américaine. En tous les cas, la question se pose. En Haïti, le nombre de déplacés se multiplie avec notamment les violences armées qui continuent malheureusement de plonger des centaines de familles dans le désespoir. Depuis lundi, le festival Mémoire Vivante a réuni les foules à Petit Canal, projections, concerts, conférences et animations culturelles rythment cette commémoration de l'abolition de l'esclavage. Cette année, le thème « Les femmes flammes de mémoire et de résistance » vise à honorer celles qui ont résisté à leur manière, le plus souvent sans armes et dont la lutte a été plutôt invisible. Plusieurs femmes étaient les invitées d'honneur de cette édition. Air Peace, la plus grande compagnie aérienne privée du Nigeria, vient d'inaugurer son premier vol direct entre Lagos et la capitale de la Barbade. Il s'agit d'une liaison régulière au rythme de 2 allers-retours mensuels. Objectif, rentabiliser cette liaison aérienne et augmenter les rotations entre la Caraïbe et l'Afrique de l'Ouest. Pour l'instant, les ventes des billets depuis la Caraïbe vers le Nigeria ne décollent pas. Ça fait 17 ans que les tarifs n'ont pas été ajustés. Nous allons réajuster les tarifs. Yann Monplaisir, nouveau président d'Odyssey, prévoit une augmentation du prix de l'eau pour pallier le déficit de la structure. Une personne en détresse vous aborde dans la rue en vous montrant une photo de son chien prétendument perdu. Restez sur vos gardes, les malfaiteurs se servent régulièrement de l'empathie de leurs victimes pour parvenir à les piéger. La détresse alliée à un animal de compagnie peut être exploitée de différentes manières. Les malfrats ciblent par exemple sur les réseaux sociaux des personnes qui avaient posté des annonces afin de retrouver leur chat ou leur chien perdu. Très ressemblantes, des photos de l'animal sont ensuite envoyées à la victime, mais il ne s'agit pas du chat ou du chien perdu. Et les victimes qui ont payé une rançon n'ont jamais revu leur compagnon à quatre pattes. Médecine, école d'infirmiers et d'ingénieurs sont les trois formations les plus demandées par les lycéens inscrits sur Parcoursup en 2026. Autre info, 640 000 élèves scolarisés en France ont confirmé au moins un vœu sur la fameuse plateforme. En tennis, le numéro 3 mondial Alexander Zverev s'est qualifié pour le troisième tour de Roland-Garros où il va retrouver le Français Quentin Alice. L'Allemand s'est imposé en 3-7, 6-4, 6-2, 6-2 contre le Tchèque Thomas Marak. Ce jeudi, 6 Français sont sur les courts, dont la pépite Moïse Kwame. Et puis, un dispositif très important sera déployé samedi pour la finale PSG-Arsenal en Ligue des Champions. 22 000 policiers et gendarmes seront mobilisés partout en France, dont 8 000 rien qu'à Paris, annonce Laurent Nunez. Voilà, c'est la fin de ce flash. Merci de l'avoir suivi.

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1: 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Je dis prévention. Alimentation et énergie au travail. Bien manger pour mieux tenir. Docteur Boussanova, quel lien entre alimentation et énergie au travail?
2: L'alimentation influence directement notre concentration, notre humeur et notre endurance. Un repas équilibré permet de maintenir une énergie stable tout au long de la journée, alors qu'un repas trop lourd ou déséquilibré provoque fatigue et baisse de vigilance. Bien manger, c'est aussi mieux travailler.
1: Quelles erreurs sont fréquentes?
2: Les repas sautés, souvent par manque de temps, les plats trop gras ou trop sucrés, et surtout le manque d'hydratation. Beaucoup de salariés ne boivent pas assez d'eau dans la journée, ce qui accentue la fatigue, surtout un climat chaud comme en Guyane.
1: Quel conseil simple donneriez-vous pour améliorer son alimentation au travail?
2: Prendre le temps de faire une vraie pause repas, s'asseoir et se déconnecter. Pour varier les aliments, intégrer des légumes et des fruits frais à chaque repas, limiter les boissons sucrées, préférer de l'eau. Surtout penser à s'hydrater régulièrement. Et écouter son corps. Hein. La faim, la soif, la fatigue sont des précieux indicateurs.
1: Comment le SPSTG intervient-il?
2: Nous accompagnons les entreprises et les salariés à travers des ateliers nutrition, des actions de sensibilisation et des diagnostics de restauration collective. Nos équipes aident aussi à repenser les pauses repas, à améliorer les espaces de restauration et aussi à intégrer la nutrition dans la démarche de la qualité de vie au travail. Notre rôle, c'est de faire de l'alimentation un véritable levier de santé, de bien-être et de performance durable au travail.
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1: Bonsoir à tous, on démarre côté tennis, direction ensuite la planète football. Et on commence avec un carton plein phénoménal. Moïse Kouamé a arraché au courage et dans la douleur sa qualif pour le troisième tour de Roland-Garros. Le jeune français s'est imposé en 5-7, 6-3, 7-5, 3-6, 2-6, 7-6, 10-8 au super tie-break et 4h56 minutes de jeu face au paraguayen Adolfo Daniel Vallejo, 71e joueur mondial, à seulement 17 ans, à l'heure où les ramasseurs de balles nés en 2009 rêvent de terre battue et du circuit ATP, le prodige tricolore a fait lever les foules du Suzanne Lenglen, réalisant un comeback incroyable puisque son adversaire menait 5-2 et a servi pour le match à 5-3 dans le 5e set. L'année dernière, j'ai assisté à une finale où Carlos Alcaraz a sauvé 3 balles de match. Et ce qu'il a dit ensuite, je n'ai jamais cessé d'y croire. Aujourd'hui, quand je me suis retrouvé à 5-3 break, je n'ai jamais cessé d'y croire. C'est ce qu'a confié Moïse Kouamé après son match sur le court Suzanne Lenglen. Tremblement de terre également à Roland-Garros, alors que Jannik Sinner menait tranquillement 6-3, 6-2, 5-2. Le numéro 1 mondial s'est finalement incliné en 5-7, 3-6, 2-6, 7-5, 6-1, 6-1 face à l'Argentin Juan Manuel Cerúndolo, 56e joueur mondial. Intraitable depuis le début de saison, deux défaites pour 37 victoires avant ce match, le finaliste de l'édition 2025 qui donc le tournoi dès le deuxième tour, alors que beaucoup voyaient déjà l'Italien vainqueur en l'absence de Carlos Alcaraz, sorti pour une évaluation médicale en plein cours de jeu en fin de troisième manche alors qu'il semblait souffrir de la jambe droite. Jannik Sinner a ensuite fait son retour sur le sorti pour une évaluation médicale en plein cours de jeu en fin de troisième manche alors qu'il semblait souffrir de la jambe droite. Jannik Sinner a ensuite fait son retour sur le cours.

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1: 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Je dis prévention. 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Bien manger pour mieux tenir. Docteur Boussanova, quel lien entre alimentation et énergie au travail?
2: L'alimentation influence directement notre concentration, notre humeur et notre endurance. Un repas équilibré permet de maintenir une énergie stable tout au long de la journée, alors qu'un repas trop lourd ou déséquilibré provoque fatigue et baisse de vigilance. Bien manger, c'est aussi mieux travailler.
1: Quelles erreurs sont fréquentes?
2: Les repas sautés, souvent par manque de temps, les plats trop gras ou trop sucrés, et surtout le manque d'hydratation. Beaucoup de salariés ne boivent pas assez d'eau dans la journée, ce qui accentue la fatigue, surtout un climat chaud comme en Guyane.
1: Quel conseil simple donneriez-vous pour améliorer son alimentation au travail?
2: Prendre le temps de faire une vraie pause repas, s'asseoir et se déconnecter. Pour varier les aliments, intégrer des légumes et des fruits frais à chaque repas, limiter les boissons sucrées et préférer de l'eau. Surtout penser à s'hydrater régulièrement. Et écouter son corps. Hein. La faim, la soif, la fatigue sont des précieux indicateurs.
1: Comment le SPSTG intervient-il?
2: Nous accompagnons les entreprises et les salariés à travers des ateliers nutrition, des actions de sensibilisation et des diagnostics de restauration collective. Nos équipes aident aussi à repenser les pauses repas, à améliorer les espaces de restauration et aussi à intégrer la nutrition dans la démarche de la qualité de vie au travail. Notre rôle, c'est de faire de l'alimentation un véritable levier de santé, de bien-être et de performance durable au travail.
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tu m'aurais défoncé comme ça là. T'es trop belle. T'es trop belle, j'ai envie de te mettre dans mes yeux. Tu comprends non? Genre t'es vraiment trop belle. Toi quand tu t'habilles en blanc, tu ressembles à un ange, tu vois ou pas? C'est celui-là, totalement. Toi c'est sûr ta mère et ta gauche, la Charles de Gaulle. Parce que t'es un avion. T'es un Boeing toi. Non, sur ma vie, je te parle sérieux, genre. T'es vraiment trop belle. T'es vraiment trop belle, tu mérites de sortir d'ailleurs, tu sais quoi, envoie ton adresse là, j'arrive tout de suite là.

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1: Ok, ça nous parle pour un feu, alors.
2: Chantez-le la, s'il vous plaît.

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